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Alors bienvenue dans le Morning Sun sur Radio Extra Mix. Alors tous les matins de l'été, la direction de Radio Extra Mix m'a demandé d'animer et de faire le Morning Sun tout l'été avec vous sur Radio Extra Mix. J'ai même pas besoin de vacances, ben non. Alors j'ai décidé de vous prendre avec vous à Saint-Trope. Et là on est sur la plage de Saint-Trope. Voilà. Bon, en attendant, j'étais posé tranquille sur le transat et je me suis dit Et je vais aller faire un petit tour sur les réseaux sociaux, Insta, Twitter, Facebook et autres. Et je vois la page de la radio, Radio Extra Mix, et franchement, vous êtes pas mal. Pas mal à aimer cette page, mais n'hésitez pas, cliquez, mettez un pouce, le pouce j'aime, et suivez notre page Radio Extra Mix sur les réseaux sociaux, parce qu'en même temps, il y a Facebook et Insta qui sont jumelés, donc voilà, n'hésitez pas. Mettez un petit j'aime, ça fait toujours plaisir, et vous aurez toute l'actu de Radio Extra Mix. Et vous nous... Qui sait, je vais peut-être poster une photo en direct. Voilà, je voulais faire une petite photo. Voilà, c'est fait. Et je vais la poster sur la page Radio Extra Mix, sur la plage, à Saint-Trope. Allez, bonne écoute sur Radio Extra Mix. On continue en musique.

Allez, on est toujours dans le Morning Sun sur Radio Extra Mix. 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Tous les samedis, 18-20h, le Top Dance de l'été. Je vous donne rendez-vous tous les samedis. Allez, si pas samedi, on continue en mode 100% dance de l'été. C'est tout de suite sur votre radio, radioextramix.be.

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Ah, qu'est-ce qu'on est tranquille au bord de la rivière. Vous êtes peut-être au bord d'une rivière dans les Ardennes en Belgique, hein, le long de la Semois ou autre, hein, le long de la Meuse ou de la Lesse par exemple. Peut-être que vous allez prendre le kayak et faire la descente de la Lesse. Eh ben, bonne descente en tout cas. Amusez-vous bien en famille. En tout cas, restez bien en Belgique pour passer ces vacances d'été. Eh ouais, les vacances d'été, il y a moyen de les passer en Belgique. On a plein de points d'eau exceptionnels en Belgique. La descente de la Lesse avec il y a la grande descente et la petite descente avec le kayak en famille, ça le fait. Et alors, on a aussi les lacs de l'Oder et autres. Donc voilà, il y a moyen de faire la fête et passer des vacances en été en Belgique. Voilà. Allez, on est sur Radio Extra Mix, on est toujours dans le morning de l'été. Bonnes vacances à tous. Et si vous allez faire la descente de la Lesse, n'hésitez pas à retourner votre collègue dans l'eau. Allez, on continue en musique sur Radio Extra Mix.

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Et oui, vous reconnaissons là, ben oui, hein, on est sur Radio Extra Mix, on est toujours dans le Morning Sun, évidemment, sur Radio Extra Mix comme tout l'été. Et ici, on va parler tout simplement d'une émission que je vous présente le samedi, évidemment, le samedi, tous les samedis de l'été, de 18 à 20h, c'est le Top Dance de l'été. Et oui, on parcourt le classement des meilleurs sons dance de l'été, c'est tous les samedis de

à 20h. Et c'est comme ça tout l'été. Donc voilà. Et donc je suis avec vous tous les matins. Ah ouais. De 6h à 11h pour le Morning Sun. Et puis je vous retrouve encore le samedi pour le Top Dance de l'été. C'est pas merveilleux tout ça. Voilà. Donc rendez-vous tous les samedis de 18h à 20h sur Radio Extra Mix. Et ici, ben, on va continuer en musique. Évidemment, avec les meilleurs sons de l'été sur Radio Extra Mix. Et c'est jusque. Ben 11h, ben ouais, allez, on est parti.

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Ah là là, qu'est-ce qu'il fait bon, soleil. Avec les pieds dans l'eau en plus. Le matin, le soleil vient de se lever, c'est cool ça. J'ai dormi sur la plage ou quoi? Ah merde. Bon les gars, c'est pas le morning sun là? Eh ouais, le morning sun. On est ensemble jusque 20, jusque... Ah, je sais même plus l'heure. Jusqu'à 11h sur la plage. Ah ouais, en tout cas le morning sun en direct de la plage. C'est tous les jours de l'été, évidemment, sur Radio Extra Mix. Il y a juste des mouettes qui m'emmerdent. Allez, on continue avec le meilleur du 100% dance de l'été sur radioextramix.be.

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Eh ouais, la Retro House, vous connaissez, on est toujours dans le Morning Sun. Dans le Morning Sun, comme chaque matin de l'été. Mais je voudrais vous donner deux rendez-vous. Deux rendez-vous durant tout l'été. Ce sera tout simplement le 20 juillet prochain, jeudi 20 juillet, sur Radio Extra Mix. Et évidemment, le 14 août. Bah oui, chaque veille de jour férié. Le 14, ce sera tout simplement lundi soir. Voilà. Voilà, je vous donne rendez-vous tout simplement mais ce jeudi 20 juillet et ce lundi 14 août pour tout simplement deux émissions Retro Club de folie en mode summer, vous l'aurez compris, avec l'équipe de la Retro Club. Ce sera tout simplement les deux veilles de jour férié, le 20 juillet et 14 août sur radioextramix.be. Notez dans vos agendas, rendez-vous dans Retro Club, Retro House. Allez, on continue sur radioextramix.be et en musique.

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2: Bonjour à tous et bienvenue dans l'agenda de l'été sur votre radio et uniquement sur Radio Extremix. N'oubliez pas, c'est à 8h30, 12h30 et 18h30 sur votre radio. Voilà. Alors, on débute cet agenda avec tout simplement un événement Radio Extremix, puisque ce vendredi, je vous donne rendez-vous pour une émission spéciale, puisque samedi... Ah ouais, ce week-end, c'est férié deux jours. Ah ouais, ce samedi, c'est jour férié. C'est le 15 août. Eh oui. Et donc, il dit jour férié, dit veille de jour férié, dit Rétro Club sur Radio Extremix. Je vous donne rendez-vous vendredi à partir de 20h pour tout simplement Rétro Club avec aux commandes des platines. On va retrouver Moïse, Fifi et ils ont une invitée, c'est Maëlle. Elle sera là pour un set sur Radio Extremix dans Rétro Club. Donc voilà, ce sera ce vendredi à partir de 20h. Voilà. Alors, on va continuer avec les événements du 15 août évidemment et on va commencer avec les événements dans la région de la Haute-Seine avec le 15 août, on le dit comme ça, le 15 août à Steenkerk. C'est du côté Steenkerk hein, pour les locaux, du côté dans la région de la Haute-Seine, à côté entre Rebec, Braine-le-Comte et Enghien, on va dire ça. Et donc le 15 août à Steenkerk, mais il y a un jour en moins cette année, bah bon voilà, c'est comme ça, parce que le 15 août tombe un samedi. Mais donc au programme des festivités, bah, ça commence ce vendredi à partir de 19h30 pour l'ouverture de la soirée donc ce vendredi, avec une soirée animée par Maltic et DJ Fanks aux commandes des platines. Donc voilà, n'hésitez pas, grosse soirée, bal populaire là-bas pour tout simplement ce vendredi 14 août. Ce samedi 15 août, ben là ça commence avec dès 11h avec l'apéro villageois. À 14h, ce sera le début des jeux intervillages. Et à 18h, la guinguette d'après-jeu. Donc voilà, c'est pour samedi. Dimanche, là ça continue également dès 11h avec l'apéro villageois, le repas villageois midi évidemment, et puis l'apéro lampion à partir de 19h. Donc voilà, 3 jours de folie du côté Steenkerk pour les festivités du 15 août. Vous allez me dire que voilà, le Farmer Run n'est pas là, mais c'est parce qu'il manquait un jour. Donc du coup le Farmer Run sera présent plus tard dans l'année, ce sera au mois de septembre. Donc voilà, soyez au taquet pour les infos. Donc voilà, plus d'infos 15 août Steenkerk, vous allez le trouver très facilement sur Facebook. Voilà, sinon le club, une organisation du club 74-91 bien évidemment comme chaque année. On continue avec les événements du 15 août du côté de Ytre, dans la région de la Haute-Seine toujours. Et du côté de Ytre, tout simplement au programme, 2 jours de folie à Ytre pour le 15 août, et ça commence vendredi avec deux jours de folie. Donc ça commence vendredi 14, donc c'est-à-dire à partir de 16h, des concerts sur la place derrière l'église, on va dire ça comme ça, à Ytre. Et il y aura notamment de la scène, on va dire ça, sur scène, on aura notamment Van Latens, il y aura Diego Straz, Electric Château, Day of Pilot, Steve Austin, il y aura aussi Amato et Marguerite. Et ça, c'est pour clôturer, ce sera un set de ces deux DJ. Ce sera tout simplement à partir de 23h. Le 15, ça continue samedi avec le bal des enfants à partir de 14h. À 15h, ce sera tout simplement la fanfare Sunbrace. Il y aura à 16h Tussi. 18h Joe Malkes. Il y aura à 19h30 le groupe Hock. Hockey Panda. Et alors à 21h30 le duo Tuo Dot, je pense que c'est comme ça qu'on le dit. Et pour terminer la soirée, DJ Steve, comme la tradition le veut là-bas du côté de Ytre, le 15 soir c'est DJ Steve qui prend le contrôle des platines. Donc voilà, plus d'infos, vous tapez le 15 en chiffres, enfin Ytre 15 en chiffres .be ou sur Facebook, vous allez le trouver très facilement. Et bonne festivité du 15 août à vous tous évidemment, puisque il y en a beaucoup qui vont fêter ça tout simplement dans la région. On continue avec un événement local aussi ce week-end, c'est un peu plus lointain, c'est du côté de Boussu, c'est tout simplement le foot festival Team Grolard qui aura lieu à Boussu comme chaque année. Et on en parle parce que c'est un chouette événement avec pas mal de food truck, énormément de food truck là-bas. Des concerts DJ, il y aura plus de 17 food truck, des concerts DJ tout au long du week-end. Donc voilà, il y aura notamment commandé platine, DJ Twins V, il y aura Ramsey Aurel, il y aura également Hugo, Papi Jumper, Francesco Mara d'ailleurs là-bas, du côté de la Team Renard, et alors aussi le groupe Croner, Borin. Donc voilà, n'hésitez pas, c'est du côté de Boussu pour la Team Grolard. On continue avec un événement du côté de Mons, c'est au Tango Factory où NRZ de Radio Extremix et d'ABS vous donne rendez-vous tout simplement pour une soirée du côté du Tango Factory à la place du marché aux herbes à Mons, en mode drum and bass, hardcore and more, là-bas pour la soirée Time to Drum and Core and More, là-bas du côté de tout simplement le Tango Factory, place au marché aux herbes à Mons, et c'est ce vendredi 14 à partir de 21h pour fêter le 15 août là-bas du côté de Mons également. Alors on continue avec les clubs qui se transforment en terrasses. C'est comme ça tout simplement depuis le début de l'été. Ben oui, puisque voilà, les clubs ils s'adaptent. Ils ont un peu chaud, donc du coup ils sortent la terrasse. Et donc du côté du Dr Jack, ça se transforme en la terrasse des Arches depuis le début de l'été. Et la terrasse des Arches est ouverte évidemment ce week-end. Vendredi, ce sera la shoot thérapie, vendredi 14. Donc si vous ne savez pas quoi faire après Ytre, direction la terrasse des Arches. Et puis tout simplement samedi 15, c'est la soirée Jackito, la soirée latino afrobeats de la terrasse des Arches, tout simplement ce samedi 15 à partir de 18h, s'il me semble ça ouvre les portes à partir de 18h. Plus d'infos sur Facebook les Arches, vous allez le trouver très facilement. Alors on continue avec le Capitaine dans la région de Tournai. Juste pour vous dire que le Capitaine est fermé ce week-end. Eh ouais, la patronne est partie en vacances. Bah oui, mais le Capitaine nous donne rendez-vous le 22 août pour l'anniversaire de K-Style. On en reparlera évidemment la semaine prochaine. Donc voilà, plus d'infos, capterretaine.com. On continue avec le Zoo Club qui lui est ouvert ce samedi 15 août avec une soirée Dots et Vita. Il y aura Check Vince et Fashion aux commandes des platines en mode hip-hop, R&B, afro, chata. Donc voilà, n'hésitez pas. Plus d'infos, zooclub.be. On continue avec le Bouddha Rouge dans la région de Mons. Et lui, là, c'est un long week-end. Déjà, ça va commencer ce mercredi 12. Ce mercredi 12, juste avant l'éclipse. Ben ouais, et vous pourrez la vivre là-bas du côté du Bouddha Rouge. C'est tout simplement la Ibiza Pulse Party ce mercredi à partir de 14h. Entrée gratuite. Et ce sera avec Divilio, Enzo Postiga et Pepe aux commandes des platines. Ça, c'est tout simplement ce mercredi. Ça continue ce samedi avec une Pulse Party. Partie XXX, tout simplement, ce sera donc vendredi 14 août. Oui, vendredi 14 août, oui, de 3 jours d'ouverture d'ailleurs pour le Bouddha Rouge. Paul's Party XXL, pardon, du côté du Bouddha Rouge avec aux commandes des platines. J'espère que je vais trouver. Il y aura pas plus d'infos sur les DJ, mais en attendant, ce sera ouvert à partir de 14h jusqu'à 22h. Veille des jours fériés là-bas du côté du Bouddha Rouge ce vendredi 14 août avec au programme piscine, musique, cocktail et good vibe. Donc voilà, n'hésitez pas. C'est du côté du Bouddha Rouge et ça continue également ce samedi avec la nuit des célibataires là-bas. Entrée gratuite pour tous avant minuit et ce sera ambiancé par Divilio et Pepe. Donc voilà, plus d'infos bouddharouge.be sur Facebook, vous allez le trouver très facilement. On continue avec l'Escape Underground du côté de Liège où ce vendredi à l'Escape ce sera DJ Furo aux commandes des platines avec Nocide. Ils seront là-bas aux commandes des platines ce vendredi et ce samedi ce sera la soirée du 15 août, on va dire ça comme ça, avec l'ouverture des portes à 22h et il y aura notamment en commande des platines Nocide, Vidi, NRZ et Pandaxit. Donc n'hésitez pas, en mode acid techno là-bas du côté de l'Escape Underground. Et donc NRZ, vous pouvez le retrouver vendredi au Tango Factory et samedi à l'Escape Underground. Donc voilà, deux soirées en perspective, vraiment bien. Donc voilà, et alors on termine avec le Fuse du côté de Bruxelles. et au Fuse, ouverture deux jours. Eh ben oui, avec deux jours fériés, vendredi. Vous allez retrouver là-bas dans le Room 1 One Morning. Il y aura Régal 86, il y aura Andy Martin, Clara D et Amalie. Et ça, c'est pour la scène le Room 1. Et dans la scène Motion, il y aura Ray Elliott, Cuba et alors Dana Kurt. Donc voilà, ça c'est tout simplement ce vendredi. Et samedi, ça continue évidemment en Fuse, c'est ouvert. Avec dans le Room 1, Hagazon, il y aura Sterak, Steve Rechmad et Rosati, Soulman et voilà. Donc voilà, et alors dans la scène Motion, Kenji, Kenji. Ina, c'est pas le même, hein, et Violti et Happy, donc voilà, n'hésitez pas, c'est pour le Fuse, j'espère que j'ai bien prononcé, enfin voilà, excusez-moi, si, voilà, donc plus d'infos, fuse.be, et 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Voilà, on se laisse ici, on se retrouve la semaine prochaine et d'ici là, comme dirait l'autre, écartez les orteils, évidemment, sur votre radio, radioextremix.be. Allez, on continue en musique et c'est toute la journée, 24h sur 24 et 7 jours sur 7 sur radioextremix.be. C'est la musique non-stop. C'est parti, on continue. Allez, écartez les orteils, hein, comme dirait l'autre.
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Ouais. Incroyable. Oh, ça fait quand même plaisir de se lever à côté de la rivière, dans la tente. Ouais, je suis dans les Ardennes ici en Belgique et... Et un peu de bruit la nuit, mais là, le bruit de rivière au matin, là, ça fait vraiment vachement plaisir. Tranquille, c'est le matin, on est dans le morning sun. Et on va quand même continuer en musique parce que ça me donne envie de pisser, tout ça. Allez, on continue en musique sur Radio Extra Mix. Je suis là avec vous jusqu'à 11h dans le morning sun. C'est comme ça tout l'été. On continue, évidemment, sur Radio Extra Mix avec le meilleur de 100% dance, comme dirait l'autre.

Morning Sun sur Radio Extra Mix de 6h à 11h évidemment, et je voudrais vous parler d'un petit truc sur radioextramix.be. Si vous écoutez radioextramix.be et vous avez envie de choisir un morceau qui voudrait passer, que vous voudriez qu'il passe dans les minutes qui suivent sur Radio Extra Mix, eh ben c'est faisable. N'hésitez pas, c'est musique à la demande. Vous allez sur le site radioextramix.be et vous allez dans le clic musique à la demande, vous cliquez sur le petit lien et puis vous choisissez un morceau, vous faites une recherche d'un morceau que vous connaissez, vous le soumettez avec votre nom et un petit message, comme ça on peut en discuter entre nous. Et dans les minutes qui suivent, normalement, votre morceau passera à la radio. Eh ouais, la musique à la demande, c'est uniquement sur radioextramix.be. Eh ouais, c'est pas beau tout ça. Allez, même l'été, on revient juste après. Peut-être avec le morceau que vous auriez choisi. Bah ouais, sur radioextramix.be, on arrive dans un instant. 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

Ambiance dans le Morning Sun sur Radio Extreme X. C'est l'été, vous êtes peut-être en festival. Il y a plein de festivals tout l'été, évidemment. Et vous écoutez peut-être Radio Extreme X. Ah oui, dans le camping. Avant d'aller sur la main stage ou sur une autre scène ou autre. Donc voilà, franchement, n'hésitez pas, radioextremix.be. On peut vous accompagner dans les campings. Dans les campings des festivals. Eh ouais. Allez, c'est le Morning Sun et on est ensemble jusqu'à 11h sur Radio Extra Mix, voire plus. Et voilà, en attendant, c'est en musique, évidemment. À tout de suite.

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1: 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Eh oui, j'ai emprunté le fond de Club Dance Summer. Eh oui, on est dans le Morning Sun sur Radio Extra Mix. Et ici, ben, je vais vous parler de Club Dance Summer. Eh ouais, habituellement, vous avez Club Dance tout au long de l'année. Mais ici, pendant l'été, eh ben, Club Dance devient Club Dance Summer. On est un peu là dans des styles un peu plus latino, été, chaleur et autres. Avec tous les DJ résidents de Radio Extra Mix qui viendront se relayer tout au long de l'été sur Radio Extra Mix. Donc voilà, rendez-vous tous les vendredis et tous les samedis. Alors attention, on va jouer à la chaise musicale avec Minix. Le vendredi, ce sera Minix et le samedi, ce sera moi-même. C'est aux commandes de l'émission à partir de 20h, évidemment, tous les samedis de 20h à minuit. Donc voilà, Club Dance Summer, vendredi, samedi, prenez rendez-vous pour mettre dans l'ambiance si vous êtes en plein barbecue. Ah ouais, après un après-midi piscine, pourquoi pas. Allez, rendez-vous dès vendredi pour Club Dance Summer. On continue, évidemment, en musique, peut-être avec des sons d'été, ici sur radioextramix.be. A tout de suite.

Allez, c'est Minix avec vous. 11-15h. Et ouais, de 11h à 15h, j'ai le plaisir de vous accompagner avec des très bons sons comme ici derrière. Ah ouais. Chris Lake et Aluna avec Begging. Franchement, moi je l'adore ce morceau. Ah là là, ça donne ceci, hein. Ah, sympa, c'est très sympa. Allez, c'est bien sûr le 11-15h, c'est Minix avec vous. On est parti ensemble jusqu'à 15h. Bah oui, n'hésitez pas à nous rejoindre sur Radio Extremix.be, sur la page Radio Extremix. On est là, disponible tout le temps, 24h sur 24, 7 jours sur 7. Et aussi, petite, c'est une nouveauté depuis maintenant plus d'un an, donc c'est pas une nouveauté. Bah, n'hésitez pas à nous rejoindre aussi sur Radio Extremix TV, donc, qui est disponible sur le site internet www.radioextremix.be. Donc c'est tout simplement c'est Radio Extremix. En télé, donc pendant les émissions en direct, mais bien sûr la journée, il y a un contenu qui tourne en permanence, donc voilà, avec les bonnes petites vidéos d'avant, d'événements, donc qui retournent en boucle. Voilà, allez, passez une bonne journée, c'est 11-15h, c'est Minix avec vous, on continue en musique.

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1: Allez, toujours dans le 11-15h, c'est Minix avec vous, hein, bah oui, sur Radio Extremix. Je vais vous parler d'une émission hein, que vous connaissez bien, c'est Ardennes, c'est un tout les jeudis, mais bon, pour cet été, ils ont changé un petit peu l'horaire, ça commence de 19h à 22h, et bah oui, hein, donc ils ont voulu tester ça pour l'été, 19h-22h, c'est Ardennes le jeudi, avec l'équipe d'Ardennes, Billy Boy, c'est DJ Pof, donc voilà, pour ceux qui veulent, n'hésitez pas. Donc c'est sur Radio Extremix le jeudi à partir donc de 19h, et bah ouais, je laisse place donc avec mon émission New Times, qui normalement, en temps normal, bah oui, et là, bah New Times est en congé durant ces deux mois d'été aussi. Donc voilà, ça c'est pour la programmation du jeudi et de la semaine pour 19-20h, voilà, avec New Times. Allez, en tout cas, je laisse place à la musique, ça arrive d'ici quelques instants sur Radio Extremix. Passez une excellente début d'après-midi avec le 11-15h.

Toujours dans le 11-15h avec Minix. Je vous avais promis tout à l'heure de parler, bien sûr, du changement de programmation pour la saison summer de cet été, qui a démarré déjà depuis début juillet. Bien sûr, et ben oui, c'est très simple. Je vais vous parler de l'émission alternative Base Squad qui est là toute l'année et qui est là aussi pour la saison summer. Donc voilà, durant 2 mois. Et ben oui, c'est très simple. Ils vont nous faire une émission. Donc ça reste le mercredi de 20h à 22h. Ce sera une émission tout à fait à peu près la même sauce hein, que durant la saison traditionnelle. Mais il y a juste un petit changement, c'est qu'il y aura un petit peu moins de guests d'extérieur, mais ça va plus se tourner avec des résidents, ils vont sûrement refaire des capsules de certaines émissions qu'il y a eu durant l'année. Donc voilà, donc ça change pas, c'est alternative Base Squad, c'est tous les mercredis de 20h à 22h les amis, restez bien sûr connectés pour s'écouter cette émission. Donc bien sûr tous les mercredis de 20h à 22h, et aussi il y a une page Facebook, c'est très simple, vous tapez Alternative Base Squad, ou alors il y a tout simplement la page aussi Bankiz, vu que c'est en partenariat avec le label Bankiz, d'ailleurs de Pingu hein, qui présente cette émission. D'ailleurs j'ai fait un petit big up s'il nous écoute hein, durant cet après-midi. Bien sûr, je vous laisse, on se retrouve d'ici quelques instants et tout à l'heure, donc bien sûr à l'heure, et on va continuer dans cette heure pour cet après-midi. Bien sûr, je vous souhaite une excellente après-midi, on se retrouve tout à l'heure, et bien sûr on est ensemble jusque 15h. Passez une bonne après-midi.

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1: Bonjour à tous et bienvenue dans l'agenda de l'été sur votre radio et uniquement sur Radio Extremix. N'oubliez pas, c'est à 8h30, 12h30 et 18h30 sur votre radio. Voilà. Alors au début de cet agenda, avec tout simplement un événement Radio Extremix, puisque ce vendredi, je vous donne rendez-vous pour une émission spéciale, puisque samedi, ah ouais, ce week-end, c'est férié deux jours. Ah ouais, ce samedi, c'est jour férié, c'est le 15 août. Eh oui, et donc il dit jour férié, dit veille de jour férié, dit Rétro Club sur Radio Extremix. Je vous donne rendez-vous vendredi à partir de 20h pour tout simplement Rétro Club avec aux commandes des platines. On va retrouver Moïse, Fifi et ils ont une invitée, c'est Maëlle. Elle sera là pour un set sur Radio Extremix dans Rétro Club. Donc voilà, ce sera ce vendredi à partir de 20h. Voilà. Alors, on va continuer avec les événements du 15 août évidemment et on va commencer avec les événements dans la région de la Haute-Seine avec le 15 août, on le dit comme ça, le 15 août à Steenkerk. C'est du côté Steenkerk hein, pour les locaux, du côté dans la région de la Haute-Seine, à côté entre Rebec, Braine-le-Comte et Enghien, on va dire ça. Et donc le 15 août à Steenkerk, il y a un jour en moins cette année, bah bon voilà, c'est comme ça, parce que le 15 août tombe un samedi. Mais donc au programme des festivités, ça commence ce vendredi à partir de 19h30 pour l'ouverture de la soirée, donc ce vendredi, avec une soirée animée par Maltic et DJ Fanks aux commandes des platines. Donc voilà, n'hésitez pas, grosse soirée, bal populaire là-bas pour tout simplement ce vendredi 14 août. Ce samedi 15 août, ben là ça commence avec dès 11h avec l'apéro villageois. À 14h, ce sera le début des jeux intervillage. Et à 18h, la guinguette d'après-jeu. Donc voilà, c'est pour samedi. Dimanche, là ça continue également dès 11h avec l'apéro villageois, le repas villageois midi évidemment. Et puis l'apéro lampion à partir de 19h. Donc voilà, 3 jours de folie du côté Steenkerk pour les festivités du 15 août. Vous allez me dire que, voilà, le Farmer Run n'est pas là, mais c'est parce qu'il manquait un jour, donc du coup le Farmer Run sera présent plus tard dans l'année, ce sera au mois de septembre. Donc voilà, soyez au taquet pour les infos. Donc voilà, plus d'infos, 15 août Steenkerk, vous allez le trouver très facilement sur Facebook, voilà. Sinon le club, une organisation du club 74-91, bien évidemment comme chaque année. On continue avec les événements du 15 août du côté de Ytre, dans la région de la Haute-Seine toujours. Et du côté de Ytre, tout simplement au programme, 2 jours de folie à Ytre pour le 15 août. Et ça commence vendredi avec 2 jours de folie. Donc ça commence vendredi 14, donc c'est-à-dire à partir de 16h, des concerts sur la place derrière l'église, on va dire ça comme ça, à Ytre. Et il y aura notamment de la scène, on va dire ça, sur scène, on aura notamment Van Latens, il y aura Diego Straz, Electric Château, Day of Pilot, Steve Austin, il y aura aussi Amato et Marguerite. Et ça, c'est pour clôturer, ce sera un set de ces deux DJ. Ce sera tout simplement à partir de 23h. Le 15, ça continue, samedi, avec le bal des enfants à partir de 14h. À 15h, ce sera tout simplement la fanfare Sunbrace. Il y aura à 16h, Tussi. 18h, Joe Malkes. Il y aura à 19h30, le groupe Hawk. Hockey Panda. Et alors à 21h30, le duo Tuo Dot, je pense que c'est comme ça qu'on le dit. Et pour terminer la soirée, DJ Steve, comme la tradition le veut là-bas du côté de Ytre, le 15 soir, c'est DJ Steve qui prend le contrôle des platines. Donc voilà, plus d'infos, vous tapez le 15 en chiffres, enfin Ytre 15 en chiffres.be ou sur Facebook, vous allez le trouver très facilement. Et bonne festivité du 15 août à vous tous évidemment, puisqu'il y en a beaucoup qui vont fêter ça tout simplement dans la région. On continue avec un événement local aussi ce week-end, c'est un peu plus lointain, c'est du côté de Boussu, c'est tout simplement le Foot Festival Team Grolard qui aura lieu à Boussu comme chaque année. Et on en parle parce que c'est un chouette événement avec pas mal de food trucks, énormément de food trucks là-bas. Des concerts DJ, il y aura plus de 17 food trucks, des concerts DJ tout au long du week-end. Donc voilà, il y aura notamment en commande des platines, DJ Trance V, il y aura Rems et Aurel, il y aura également Hugo, Papi Jumper, Francesco Mara d'ailleurs là-bas, du côté de la Team Renard, et alors aussi le groupe Croner, Borin. Donc voilà, n'hésitez pas, c'est du côté de Boussu pour la Team Grelard. On continue avec un événement du côté de Mons, c'est au Tango Factory où NRZ de Radio Extreme X et de ABS vous donne rendez-vous tout simplement pour une soirée du côté du Tango Factory à la place du marché aux herbes à Mons, en mode drum and bass, hardcore and more, là-bas pour la soirée Time to Drum and Core and More, là-bas du côté de tout simplement le Tango Factory, place au marché aux herbes à Mons, et c'est ce vendredi 14 à partir de 21h pour fêter le 15 août là-bas du côté de Mons également. Alors on continue avec les clubs qui se transforment en terrasses. C'est comme ça tout simplement depuis le début de l'été. Ben oui, puisque voilà, les clubs ils s'adaptent. Ils ont un peu chaud, donc du coup ils sortent la terrasse. Et donc du côté du Dr Jack, ça se transforme en la terrasse des Arches depuis le début de l'été. Et la terrasse des Arches est ouverte évidemment ce week-end. Vendredi, ce sera la shoot thérapie, vendredi 14. Donc si vous savez pas quoi faire après Ytre, direction la terrasse des Arches. Et puis tout simplement samedi 15, c'est la soirée Jackito, la soirée latino afrobeats de la terrasse des Arches, tout simplement ce samedi 15 à partir de 18h, s'il me semble ça ouvre les portes à partir de 18h. Plus d'infos sur Facebook Les Arches, vous allez le trouver très facilement. Alors on continue avec le Capitaine dans la région de Tournai. Juste pour vous dire que le Capitaine est fermé ce week-end. Eh ouais, la patronne est partie en vacances. Bah oui, mais le Capitaine nous donne rendez-vous le 22 août pour l'anniversaire de K-Style. On en reparlera évidemment la semaine prochaine. Donc voilà, plus d'infos, cap-ten.com. On continue avec le Zoo Club qui lui est ouvert ce samedi 15 août avec une soirée Dots et Vita. Il y aura Check Vince et Fashion aux commandes des platines en mode hip-hop, R&B, afro, chata. Donc voilà, n'hésitez pas. Plus d'infos, zooclub.be. On continue avec le Bouddha Rouge dans la région de Mons. Et lui, là, c'est un long week-end. Déjà, ça va commencer ce mercredi 12. Ce mercredi 12, juste avant l'éclipse. Ben ouais, et vous pourrez la vivre là-bas du côté du Bouddha Rouge. C'est tout simplement la Ibiza Pools Party ce mercredi à partir de 14h. Entrée gratuite. Et ce sera avec Divilio, Enzo Postiga et Pepe aux commandes des platines. Ça, c'est tout simplement ce mercredi. Ça continue ce samedi avec une Pools Party XXX, tout simplement. Ce sera donc vendredi 14 août. Oui, vendredi 14 août, oui, de 3 jours d'ouverture d'ailleurs pour le Bouddha Rouge. Pools Party XXL, pardon, du côté du Bouddha Rouge avec aux commandes des platines. J'espère que je vais trouver. Il y aura pas plus d'infos sur les DJ, mais en attendant, ce sera ouvert à partir de 14h jusqu'à 22h. Veille des jours fériés là-bas du côté du Bouddha Rouge ce vendredi 14 août avec au programme piscine, musique, cocktail, good vibe. Donc voilà, n'hésitez pas. Du côté du Bouddha Rouge, et ça continue également ce samedi avec la nuit des célibataires là-bas, entrée gratuite pour tous avant minuit, et ce sera ambiancé par Divilio et Pepe. Donc voilà, plus d'infos bouddharouge.be sur Facebook, vous allez le trouver très facilement. On continue avec l'Escape Underground du côté de Liège, où ce vendredi à l'Escape ce sera DJ Furo aux commandes des platines avec Nocide. Ils seront là-bas aux commandes des platines ce vendredi, et ce samedi ce sera la soirée du 15 août, on va dire ça comme ça, avec l'ouverture des portes à 22h, et il y aura notamment en commande des platines Nocide, Vidi, NRZ et Pandaxit. Donc n'hésitez pas, en mode acid techno là-bas du côté de l'Escape Underground. Et donc NRZ, vous pouvez le retrouver vendredi au Tango Factory et samedi à l'Escape Underground. Donc voilà, deux soirées en perspective, vraiment bien. Donc voilà, et alors on termine avec le Fuse du côté de Bruxelles. et au Fuse, ouverture 2 jours. Eh ben oui, avec 2 jours fériés vendredi, vous allez retrouver là-bas dans le Room 1 One Morning, il y aura Regal 86, il y aura Andy Martin, Clara D et Amalie. Et ça c'est pour la scène, le Room 1. Et dans la scène Motion, il y aura Ray Elliott, Cuba et alors Dana Kurt. Donc voilà, ça c'est tout simplement ce vendredi. Et samedi, ça continue évidemment au Fuse, c'est ouvert, avec dans le Room 1, Hagazon, il y aura Sterak, Steve Rechmad et Rosati, Soulman et voilà. Donc voilà, et alors dans la scène Motion, Kenji, ouais Kenji Ina, c'est pas le même, hein, et Violti et Happy. Donc voilà, n'hésitez pas, c'est pour le Fuse. J'espère que j'ai bien prononcé. Enfin voilà, excusez-moi si. Voilà. Donc plus d'infos, fuse.be. 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On en parle évidemment la semaine prochaine dans l'agenda de l'été. Voilà, on se laisse ici. On se retrouve la semaine prochaine. Et d'ici là, comme dirait l'autre, écartez les orteils, évidemment, sur votre radio, radioextremix.be. Allez, on continue en musique. Et on, bah, c'est toute la journée, 24 heures sur 24 et 7 jours sur 7 sur radioextremix.be. C'est la musique non-stop. C'est parti, on continue. Allez, écartez les orteils, hein, comme dirait l'autre.
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toujours sur Radio Xtramix. Je suis présent avec vous à qu'est-ce que je raconte, du lundi au vendredi. Bah ouais, bah non, voilà, on s'amuse, c'est bien, c'est l'été, c'est cool, c'est sympa, j'espère que vous profitez bien, bah ouais, sur votre terrasse, ouais, la plage, pourquoi pas, en écoutant Radio Xtramix. Bah ouais, c'est vrai que c'est compliqué la plage en ce moment, on va dire plutôt chez vous, sur votre terrasse, au soleil, en plus il fait chaud, c'est canicule, donc voilà, faut en profiter les amis. Allez, en tout cas du très bon son hein, qu'on écoute ici derrière, Adriatique et Marino Canal, franchement, moi j'adore ça, hein, il est dans la programmation de Radio Xtramix, en plus avec son titre Home ici qu'on s'écoute derrière, c'est une pépite pour moi, j'adore. Il était dans le top électro, donc voilà, franchement, c'est mon petit kiff du moment. Allez, en tout cas, les amis, ben, on est ensemble jusque 15h. Ah oh ouais, qu'est-ce qu'on va faire jusque 15h? Ouais, ben, il y a plein de choses à faire. 11-15h, c'est Minix avec vous, comme chaque jour de la semaine, du lundi au vendredi. Allez, on passe à la suite.

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11-15h, toujours Binix avec vous, on est parti ensemble jusque 15h, hein, comme vous le savez, ça change pas les tranches horaires durant l'été. On va retrouver notamment aussi, bah oui, le morning sun, comme c'est de l'appel, là c'est bien sûr, donc du très tôt le matin jusque 11h, et puis à partir de 11h jusque 15h, j'ai plaisir de vous présenter cette émission, et puis à partir de 15h jusque 19h, bah oui, c'est bien sûr le célèbre 15-19 de nos parties. Donc vous retrouverez tout à l'heure à partir de 15h. Et alors, bah ouais, forcément, comme vous le savez, chaque mercredi, c'est Rétro Top, l'émission de CED. Donc c'est un rétro, donc en fait c'est un classement, donc rétro, qui remonte, donc les meilleurs classements rétro dans les années. Donc ils décident à chaque fois une année particulière, donc par exemple une année 2010, mais ils remontent les morceaux. Donc les 10 meilleurs morceaux de l'année 2010, les 10 meilleurs morceaux de l'année 2008, bah voilà, ainsi de suite. Chaque émission est sur une année bien particulière, donc rendez-vous le mercredi aussi pour cette émission de 14 à 15h. Donc voilà, c'est tous les mercredis donc pour le Rétro Top, donc voilà, sur Radio Extreme X. Allez, en tout cas, on passe bien sûr à la suite avec de la musique. Ça arrive d'ici quelques instants sur Radio Extreme X. Et bien sûr, toute la journée, aussi 100% dance, les amis. Le 11-15h, je suis avec vous tout cet été.

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Allez, du bon son sur Radio Extra Mix ici, hein, juste derrière, avec aussi les criquets de l'été. Ça fait toujours bien plaisir. Hein. Ben oui, c'est le 11-15h, c'est Minix avec vous. On est donc ensemble jusque 15h, restez connectés. Le meilleur du son dance arrive d'ici quelques instants avec des sons de l'été. Une bonne programmation sur Radio Extra Mix, restez connectés. 100%.

Allez, bonjour à tous, bienvenue dans le 11-15 heures de l'été, c'est Minix avec vous. On est donc parti pour tout cet été ensemble hein, sur Radio Extreme X, et bien oui, le 11-15 heures que j'ai le plaisir de vous présenter, cette très bonne séquence. Hein. Donc voilà, on vient d'avoir Ced il y a quelques instants avec le morning de l'été, hein, le morning Ced de l'été. Donc voilà, avec Ced, donc c'est le morning sun comme il l'appelle le matin. Donc voilà, on va continuer en musique hein, d'ici quelques instants sur Radio Extreme X. Excellent son ici juste derrière hein, qu'on s'écoute, c'était Peggy Goo. Peggy Goo avec son titre tout simplement, ah bah oui, Nanana avec In Goat Like. Allez, on continue bien sûr sur Radio Extreme X dans le 11-15h. C'est Minix avec vous, on est parti ensemble jusque 15h.

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2: Allez, toujours sur Radio Extremix, on entend ici du bon son de l'été, ça donne vraiment envie. Ah ouais, d'être sur la plage. Eh ben oui, d'être sur la plage, entouré de cocotiers, ou bien sûr sur une île. Pourquoi pas, hein. Donc je sais qu'il y en a qui vont en vacances sur des îles. Bah oui. Donc voilà, c'est bien sûr le 11-15h, on est parti ensemble, c'est Minix avec vous. Bah oui, j'espère que vous passez une excellente journée, un excellent après-midi, sous le soleil, sous les 30 degrés. C'est bien sûr la saison summer qui a débuté. On est parti, jusqu'à 15h ensemble. C'est du très bon son qui arrive d'ici quelques instants, restez connectés sur Radio Extremix. A tout de suite.

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Et vous êtes toujours avec Neo Party. Oui, c'est intéressant d'entendre ce genre de son avec Neo Party. Parce que je tiens à faire un petit peu de pub pour notre ami Ced quand même et son émission spéciale rétro, hein, qui est tout simplement l'émission Rétro Club, qui s'amuse à présenter de temps à autre, de temps en temps, c'est un concept particulier qui n'a lieu que les veilles de jours fériés en fait, hein. C'est pour ça qu'on n'en a pas tous les mois, mais on en a quand même plusieurs sur l'année, il y en a quand même pas mal, et ces éditions là sont souvent plus costaudes avec une quantité d'heures d'émission un petit peu plus importante que pour les émissions classiques. Voilà, il y en a tout au long de l'année, soyez au rendez-vous, ça se passe toujours la veille des jours fériés, c'est avec Ced et les DJ résidents. Allez, on continue jusque 19h, vous êtes en compagnie de Neo Party.

balle sur Radio Extreme X. Aussi, c'est l'été avec des playlists super sympas à découvrir, à réécouter et même des émissions exceptionnelles, des shows très spécifiques avec notamment les éditions spéciales de Retro Club animées par Ced et les résidents de Radio Extreme X. On peut en parler en long et en large, mais on va pas trop faire de pub hein, pour les. On peut en parler en long et en large, mais on va pas trop faire de pub hein, pour les.

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0: Nos parties toujours pour ce 15-19h en direct sur radioextremix.be. Et oui, radioextremix.be, disponible tout au long de l'année. Votre radio de référence de musique dance et aussi alternative. Parce que oui, nos parties, c'est surtout de la musique alternative, c'est surtout le mercredi. On en parlera à d'autres moments, évidemment. Soyez au rendez-vous, le 15-19, c'est d'abord mon occupation sur la journée. Mais je suis surtout présent le mercredi soir, tous les mercredis d'ailleurs, de 20 à 22h dans Alternative B-Squad. Ce qui nous intéresse aussi, c'est durant la journée ici, hein, donc 15-19, moi-même, c'est nos parties. Avant moi, ce sera Minix. C'était Minix, pardon. Conjuguons quand même au bon temps. Et tout au matin, c'était notre ami Ced, pardon, pour tous ces mornings qui sont excellents d'ailleurs. Merci à lui. Et nous, on continue en musique sur radioextremix.be.
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Allez, 15-19, c'est toujours avec nous, nos parties aux commandes de RadioExtremeX.be. Alors ben, nous voilà ensemble, hein, comme tous les jours, du lundi au vendredi, durant cette tranche horaire, on se fait plaisir avec du bon son, de la bonne musique. Et c'est grâce à vous qu'on peut évidemment continuer à faire la radio, c'est parce qu'on est ensemble et qu'on se soutient. 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On est déjà vraiment pas mal, en tout cas, à être présents sur cette page. 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Vous trouverez la page. Likez-la, suivez-la, on se fait plaisir.

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Et oui, toujours avec nos parties sur radioextremix.be, comme je le dis souvent, si vous venez d'arriver, merci, et surtout, ne nous quittez pas du tout, et même jamais, on est là ensemble, jusque 19h, vous le savez, on s'écoute du bon son sur Radio Extremix. Alors, comme vous l'aurez pu remarquer, si ça fait un moment donné que vous nous écoutez, la journée sur Radio Extremix, ça change un petit peu durant l'été, et même en soirée, avec certaines émissions qui disparaissent, d'autres qui sont un petit peu modifiées. En tout cas, vous pouvez compter sur Club Dance qui passe en édition Summer, présentée par Minix et B-Rise. Ça vaut vraiment le détour, vous allez voir, c'est ultra sympa. On a Ced aussi qui modifie légèrement ces petites émissions, ces petites sessions. Vous avez toutes les informations, évidemment, sur le www.radioextremix.be. Allez, c'est parti, nous, on continue en musique et merci de nous écouter.

Allez les amis, c'est toujours avec nos parties de 15-19, comme vous le savez très bien sur radioextremix.be. Alors je vais vous parler très simplement de ce qui se passe durant la journée pendant ces deux mois les amis sur Radio Extremix. Hein, on commence la journée avec Ced de 6 à 11h, après on enchaînera. Bon Ced c'est pas très important, il vaut mieux pas l'écouter hein, les amis. Hein. On va plutôt se concentrer sur Minix à partir de 11h jusqu'à 15h qui enverra évidemment du bon son sur Radio Extremix comme à chaque fois. Et alors bah, vous le savez, 15-19, c'est avec moi. Allez, on continue en musique sans plus tarder. Ne nous quittez pas les amis, il y aura du bon son qui suit sur Radio Extremix. 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
1: Bonjour à tous et bienvenue dans l'agenda de l'été sur votre radio et uniquement sur Radio Extreme X. N'oubliez pas, c'est à 8h30, 12h30 et 18h30 sur votre radio. Voilà. Alors, on débute cet agenda avec tout simplement un événement Radio Extreme X, puisque ce vendredi, je vous donne rendez-vous pour une émission spéciale, puisque samedi... Ah ouais, ce week-end, c'est férié deux jours. Ah ouais, ce samedi, c'est jour férié. C'est le 15 août. Eh oui. Et donc, il dit jour férié, dit veille de jour férié, dit Rétro Club sur Radio Extreme X. Je vous donne rendez-vous vendredi à partir de 20h pour tout simplement Rétro Club avec aux commandes des platines. On va retrouver Moïse, Fifi et ils ont une invitée, c'est Maëlle. Elle sera là pour un set sur Radio Extreme X dans Rétro Club. Donc voilà, ce sera ce vendredi à partir de 20h. Voilà. Alors, on va continuer avec les événements du 15 août évidemment et on va commencer avec les événements dans la région de la Haute-Seine avec le 15 août, on le dit comme ça, le 15 août à Steenkerk. C'est du côté Steenkerk hein, pour les locaux, du côté dans la région de la Haute-Seine, à côté entre Rebec, Braine-le-Comte et Enghien, on va dire ça. Et donc le 15 août à Steenkerk, il y a un jour en moins cette année, bah bon voilà, c'est comme ça, parce que le 15 août tombe un samedi. Mais donc au programme des festivités, ça commence ce vendredi à partir de 19h30 pour l'ouverture de la soirée, donc ce vendredi, avec une soirée animée par Maltic et DJ Fanks aux commandes des platines. Donc voilà, n'hésitez pas, grosse soirée, bal populaire là-bas pour tout simplement ce vendredi 14 août. Ce samedi 15 août, ben là ça commence avec dès 11h avec l'apéro villageois. À 14h, ce sera le début des jeux intervillages. Et à 18h, la guinguette d'après-jeu. Donc voilà, c'est pour samedi. Dimanche, là ça continue également dès 11h avec l'apéro villageois. Le repas villageois midi évidemment. Et puis l'apéro lampion à partir de 19h. Donc voilà, 3 jours de folie du côté Steenkerk pour les festivités du 15 août. Vous allez me dire que, voilà, le Farmer Run n'est pas là, mais c'est parce qu'il manquait un jour, donc du coup le Farmer Run sera présent plus tard dans l'année, ce sera au mois de septembre. Donc voilà, soyez au taquet pour les infos. Donc voilà, plus d'infos, 15 août Steenkerk, vous allez le trouver très facilement sur Facebook. Voilà, sinon le club, une organisation du club 74-91, bien évidemment comme chaque année. On continue avec les événements du 15 août du côté de Ytres, dans la région de la Haute-Seine toujours, et du côté de Ytres, tout simplement au programme 2 jours de folie à Ytres pour le 15 août, et ça commence vendredi avec 2 jours de folie, donc ça commence vendredi 14, donc c'est à dire à partir de 16h, des concerts sur la place derrière l'église, on va dire ça comme ça, à Ytres. Il y aura notamment de la scène, on va dire ça, sur scène, on aura notamment Van Latens, il y aura Diego Straz, Electric Château, Day of Pilot, Steve Austin, il y aura aussi Amato et Marguerite. Et ça, c'est pour clôturer, ce sera un set de ces deux DJ. Ce sera tout simplement à partir de 23h. Le 15, ça continue, samedi, avec le bal des enfants à partir de 14h. À 15h, ce sera tout simplement la fanfare Sunbrace. Il y aura à 16h, Tussi. 18h, Joe Malkes. Il y aura à 19h30, le groupe Hawk. Hockey Panda. Et alors à 21h30, le duo Tuo Dot, je pense que c'est comme ça qu'on le dit. Et pour terminer la soirée, DJ Steve, comme la tradition le veut là-bas du côté de Ytres, le 15 soir, c'est DJ Steve qui prend le contrôle des platines. Donc voilà, plus d'infos, vous tapez le 15 en chiffres, enfin Ytres 15 en chiffres .be ou sur Facebook, vous allez le trouver très facilement. Et bonne festivité du 15 août à vous tous évidemment, puisque il y en a beaucoup qui vont fêter ça tout simplement dans la région. On continue avec un événement local aussi ce week-end, c'est un peu plus lointain, c'est du côté de Boussu, c'est tout simplement le Food Festival Team Grolard qui aura lieu à Boussu comme chaque année. Et on en parle parce que c'est un chouette événement avec pas mal de food trucks, énormément de food trucks là-bas. Des concerts DJ, il y aura plus de 17 food trucks, des concerts DJ tout au long du week-end. Donc voilà, il y aura notamment Commande des Platines, DJ Trance V, il y aura Rems et Aurel, il y aura également Hugo, Papy Jumper, Francesco Mara d'ailleurs là-bas, du côté de la Team Renard, et alors aussi le groupe Croner, Borin. Donc voilà, n'hésitez pas, c'est du côté de Boussu pour la Team Grelard. On continue avec un événement du côté de Mons, c'est au Tango Factory où NRZ de Radio Extreme X et de ABS vous donne rendez-vous tout simplement pour une soirée du côté du Tango Factory à la place du marché aux herbes à Mons, en mode drum and bass, hardcore and more, là-bas pour la soirée Time to Drum and Core and More, là-bas du côté de tout simplement le Tango Factory, place au marché aux herbes à Mons, et c'est ce vendredi 14 à partir de 21h pour fêter le 15 août là-bas du côté de Mons également. Alors on continue avec les clubs qui se transforment en terrasses. C'est comme ça tout simplement depuis le début de l'été. Ben oui, puisque voilà, les clubs ils s'adaptent, mais ils ont un peu chaud, donc du coup ils sortent la terrasse. Et donc du côté du Dr Jack, ça se transforme en la terrasse des Arches depuis le début de l'été. Et la terrasse des Arches est ouverte évidemment ce week-end. Vendredi ce sera la shoot thérapie, vendredi 14, donc si vous savez pas quoi faire après Ytre, direction la terrasse des Arches. Et puis tout simplement samedi 15 c'est la soirée Jackito, la soirée latino afrobeats de la terrasse des Arches, tout simplement ce samedi 15 à partir de 18h, s'il me semble, ça ouvre les portes à partir de 18h. Plus d'infos sur Facebook Les Arches, vous allez le trouver très facilement. Alors on continue avec le Capitaine dans la région de Tournai, juste pour vous dire que le Capitaine est fermé ce week-end. Et ouais, la patronne est partie en vacances. Bah oui, mais le Capitaine nous donne rendez-vous le 22 août pour l'anniversaire de K-Style. On en reparlera évidemment la semaine prochaine, donc voilà. Plus d'infos cap-ten.com. On continue avec le Zoo Club qui lui est ouvert ce samedi 15 août avec une soirée Dots et Vita. Il y aura Check Vince et Fashion aux commandes des platines en mode hip-hop, R&B, afro, chata. Donc voilà, n'hésitez pas. Plus d'infos zooclub.be. On continue avec le Bouddha Rouge dans la région de Mons. Et lui là, c'est un long week-end. Déjà, ça va commencer ce mercredi 12. Ce mercredi 12, juste avant l'éclipse. Ben ouais, et vous pourrez la vivre là-bas du côté du Bouddha Rouge. C'est tout simplement la Ibiza Pulse Party ce mercredi à partir de 14h. Entrée gratuite et ce sera avec Divilio, Enzo Postiga et Pepe aux commandes des platines. Ça, c'est tout simplement ce mercredi. Ça continue ce samedi avec une Pulse Party XXX. Tout simplement, ce sera donc vendredi 14 août. Oui, vendredi 14 août, oui, 3 jours d'ouverture d'ailleurs pour le Bouddha Rouge. Pulse Party XXL, pardon, du côté du Bouddha Rouge avec aux commandes des platines. J'espère que je vais trouver. Il y aura pas plus d'infos sur les DJ, mais en attendant, ce sera ouvert à partir de 14h jusqu'à 22h. Veille des jours fériés là-bas du côté du Bouddha Rouge ce vendredi 14 août avec au programme piscine, musique, cocktail, good vibe. Donc voilà, n'hésitez pas. C'est du côté du Bouddha Rouge et ça continue également ce samedi avec la nuit des célibataires là-bas, entrée gratuite pour tous avant minuit et ce sera ambiancé par Divilio et Pepe. Donc voilà, plus d'infos bouddharouge.be sur Facebook, vous allez le trouver très facilement. On continue avec l'Escape Underground du côté de Liège où ce vendredi à l'Escape ce sera DJ Furo aux commandes des platines avec Nocid. Ils seront là-bas aux commandes des platines ce vendredi et ce samedi ce sera la soirée du 15 août, on va dire ça comme ça, avec l'ouverture des portes à 22h et il y aura notamment commandes des platines, Nocid, Vidi, NRZ et Pandaxit. Donc n'hésitez pas, en mode acid techno là-bas du côté de l'Escape Underground. Et donc NRZ, vous pouvez le retrouver vendredi au Tango Factory et samedi à l'Escape Underground. Donc voilà, deux soirées en perspective, vraiment bien. Donc voilà, et alors on termine avec le Fuse du côté de Bruxelles. Et au Fuse, ouverture 2 jours. Eh ben oui, avec 2 jours fériés vendredi. Vous allez retrouver là-bas dans le Room 1 One Morning. Il y aura Regal 86. Il y aura Andy Martin, Clara D et Amalie. Et ça, c'est pour la scène, le Room 1. Et dans la scène Motion, il y aura Ray Elliott, Cuba et alors Dana Kurt. Donc voilà, ça c'est tout simplement ce vendredi. Et samedi, ça continue évidemment au Fuse. C'est ouvert avec dans le Room 1 Hegazon. Il y aura Sterak, Steve Rechmad et Rosati, Soulman et voilà. Donc voilà. Et alors dans la scène Motion, Kenji, Kenji. Ina, c'est pas le même, hein, et Violti et Happy, donc voilà, n'hésitez pas, c'est pour le Fuse, j'espère que j'ai bien prononcé, enfin voilà, excusez-moi, si, voilà, donc plus d'infos, fuse.be, et alors oui, j'allais oublier, on va parler d'un dernier événement, en partenariat avec Radio Extreme X, qui arrive vraiment bientôt, ce sera le Groovy Day Festival, 6e édition, et c'est tout simplement, c'est 28 et 29 août prochain. 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On en parle évidemment la semaine prochaine dans l'agenda de l'été. Voilà, on se laisse ici. On se retrouve la semaine prochaine. Et d'ici là, comme dirait l'autre, écartez les orteils, évidemment, sur votre radio, radioextremix.be. Allez, on continue en musique. Et on, c'est toute la journée, 24 heures sur 24 et 7 jours sur 7 sur radioextremix.be. C'est la musique non-stop. C'est parti, on continue. Allez, écartez les orteils, hein, comme dirait l'autre.
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Allez, l'été est chaud sur Radio Extreme X, 15-19h avec nos parties, vous le savez très bien, mais aussi tous les mercredis de 20 à 22h avec Alternative, des squads et de la musique un petit peu plus dure, évidemment. Et quant à tous les autres jours de la radio, vous pouvez retrouver notamment, je me permets de prendre le temps avec vous, hein, de m'imposer comme ça sur le rythme musical endiablé. Hein, qui est juste derrière nous. Non, bref, allez, je rigole. On va parler rapidement donc du jeudi avec Ardance, du vendredi et samedi avec Club Dance. Rendez-vous sur radioextremix.be pour plus d'infos.

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2: Radio Extremix, il est 20h02, on est dans Ardennes et on est parti comme chaque jeudi. On a un petit peu en retard, mais c'est pas grave.

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1: Bonsoir à tous et bienvenue dans Ardennes ce soir sur radioextremix.be. Et on est. Je suis exceptionnellement là au début pour lancer Isno parce qu'on a un petit souci aujourd'hui avec Pof et donc c'est Isno qui va présenter l'émission aujourd'hui.
2: Pof ayant un petit problème de santé, Ben ne sera pas présent aujourd'hui, c'est moi qui vais vous présenter l'émission. Alors d'abord bonsoir à toutes, bonsoir à tous et bienvenue sur Radio Extremix. C'est une première pour moi la présentation. Donc voilà, aujourd'hui nous allons donc adapter un petit peu le programme avec Moïse qui va commencer avec une heure de set comme il sait bien le faire. Ensuite à 21h on aura Camo qui va nous mixer un bon petit son bien à mon avis John Style, on verra ce qu'elle va nous proposer. Et on terminera par un set de ma part à 22h. Pour un set donc art techno, un petit peu shrunk, un petit peu uptempo, un petit peu gabber, mais un peu violent comme on aime la troisième heure.
1: C'est ce qu'il faut. Alors, tu voulais nous parler d'un petit event ou c'est tout à l'heure?
2: Oui, tout à fait. Bah, tout d'abord, l'apéro wallon, bien sûr. Il est important d'en parler. Donc, c'est déjà le mois prochain. Hein. Donc, si je ne m'abuse, la date du 18 septembre et 19 septembre. Avec pas mal d'artistes donc de la radio et des belles têtes d'affiches comme Yuri Parker, Binom et Chicago Zone. On aura Manu Kenton aussi et The Bad Brothers ainsi que les Chimistes. Ça c'est pour le vendredi. Le samedi nous accueillons Daddy K et Awissa pour les têtes d'affiches. Ensuite avec Olivier Gosseries, Color of Abba et Starlight. On n'oublie pas bien sûr qu'il y aura les artistes donc omniprésents à la radio comme The Fragments of Time, Dame G, Yako, Beef, Minix, Moïse, Fifi, Billy Boys, Puff, Get Nate, Nono Limit, mon pote Bruno, et Cello, Bass Jax, L'Uragan, Best, Triptych, NRZ et Vincent. Voilà, donc les apéros wallons le 18 et 19 septembre 2026 au parc communal de Rebec. Non, c'est Gare de Rebec cette fois-ci. Ah, c'est la Gare de Rebec cette fois-ci, autant pour moi. Et on vous attend nombreux à venir faire la fête avec nous.
1: Ouais, c'est office. Et à savoir, il y aura deux scènes, la scène principale, et il y aura une petite scène là où il y aura, ce sera quasiment du 100% radio extra mix.
2: Excellent, voilà, génial.
1: Et donc, notre ami Moïse, il est prêt?
3: Ouais, ça va.
1: Ouais.
3: Ça va.
2: Qu'est-ce que tu vas nous jouer ce soir?
3: Là, c'est à la bourre, moi.
2: À l'impro?
3: Oh, ouais, là.
2: Au talent.
1: En remplacement.
2: Au talent.
1: En remplacement.

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2: Radio Extreme X, il est 21h et nous attendons maintenant un bon mix de Camo qui va maintenant se présenter et dire un petit peu qui elle est et ce qu'elle fait et ce qu'elle va nous présenter ce soir. Alors Camo, bien bonsoir.
3: Bonsoir.
2: Tu viens de France ?
3: Oui, tout à fait.
2: Voilà. Tu as été donc sélectionné par POF pour venir nous faire une petite heure de mix ici.
3: Oui, c'est déjà la troisième fois pour
2: nous. Excellent, voilà. Et qu'est-ce que tu as l'intention de nous jouer ce soir ?
3: Jumpstyle.
2: Excellent. C'est dans le thème de l'émission. Ouais. En même temps, voilà, d'où tu viens ?
3: Alors, je viens entre Calais et Saint-Omer, dans le 62.
2: Oui, près de Dunkerque, hein, tu m'as dit.
3: Voilà,
2: donc, c'est un débarquement encore ce soir.
3: C'est ça.
2: Voilà, ouais, donc de nouveau, bienvenue.
3: Merci.
2: Et ça fait combien de temps que tu mixes ?
3: Ça fait 16 ans.
2: Waouh ! Ce qui est pas mal quand même. Ouais. On parle d'expérience là maintenant. Hein.
3: C'est ça. Ouais.
2: Quelles sont tes prochaines scènes ?
3: Bientôt, je suis en Belgique. Je peux pas vous le dire parce que ça n'a pas encore été annoncé. Fin du mois, on peut vous retrouver dans un festival en Belgique.
2: C'est bon ça.
3: Après, je me dans une soirée privée pour un anniversaire. Et après, je vais faire mes propres événements. Je vais avoir mon émission de radio, qui est Dunkerque.
2: Bien.
3: Un studio qui est en cours.
2: On pourrait le suivre sur les ondes FM ?
3: Oui, oui.
2: Ouais, chouette.
3: Pas FM. On sera en DAB.
2: Web radio.
3: Ouais.
2: Ah, DAB,
3: déjà
2: quand même. Excellent.
3: On est en test.
2: Top.
3: Et moi, je vais avoir ma propre émission qui s'appelle Camo FM. Donc, je t'inviterai peut-être un jour à l'histoire d'une émission.
2: Avec plaisir. sinon, ben voilà. Donc, est-ce que tu te sens prête là pour lancer ton
3: carrément.
2: Super mix ?
3: Carrément.
4: On peut la suivre, on peut te suivre sur les réseaux.
2: Oui.
3: Camille Camo.
4: Ouais.
3: Avec deux O.
2: Ok.
3: Voilà, mon DJ, c'est Camo et deux O.
2: Ça marche. Ça me fait penser un petit peu à Camo et Croquette. C'est deux artistes que j'adore dans le mode de la
3: Camo Léon, en fait, je mixe tous les styles, donc je suis un caméléon.
2: Ah, caméléon.
3: Et
2: bah,
3: mon
2: ouais,
3: logo,
2: c'est
3: un caméléon. Et je l'ai pas... Ah, il est là.
2: Ok.
3: Donc, ouais. J'ai oublié de prendre mon logo pour le coller ici. Je le prendrai la prochaine fois.
2: La prochaine fois.
3: La prochaine
4: invite. Hein.
3: Voilà.
2: Allez, je te souhaite bon succès.
3: Merci.
2: Et une très bonne écoute aux éditeurs. Hein. Donc, continuez à nous suivre sur Radio Extreme X. Et n'oubliez pas aussi donc, ce festival qui arrive prochainement, qui est donc l'apéro wallon, qui va donc se faire à la gare de Rebec. En mois de septembre.
4: Ce sera des 18 et 19 septembre prochains. On va passer au set de Camo, donc t'es prête ?
3: Oui.
4: C'est parti, c'est maintenant.
3: Nice.
4: C'est
2: Let's
4: Camo,
2: go.
4: C'est radioextremix.be.

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2: Radio Extremix, il est maintenant 22h et nous avons écouté un super set de Camo. Bah, qu'est-ce que tu en penses, ton ressenti ?
3: Bah ouais, tout le monde a kiffé.
2: C'était chouette, rien tout chouette. Oh oui, c'est le CDJ, mais pas de nouvelle génération encore. Hein. Ouais, depuis que Alpha Theta a pris Pioneer, il y a beaucoup trop de tactiles. Ouais, et puis maintenant avec l'écran tactile aussi, le fait que le DJ précédent il mangeait des chips, bah, c'est tout gras quoi. Ouais, c'est sûr. Tout à fait, c'est le but. Voilà. Bah, super, en tout cas, belle prestation, merci. Voilà, on espère te revoir très bientôt à la radio. Et puis n'hésite pas aussi à m'inviter à ta radio. Aussi,

Allez, bah pourvu que ça marche. Ok, bah pourvu que ça marche. On sera à l'écoute, on suivra. Ouais, on verra bien. Donc bien maintenant ça va être un set de ma part. Ce sera pas du hard techno, j'ai eu un problème de clé. Donc ici on va mixer, ben je vais faire au talent. Ce sera du jump style, jump tech, du hardcore, enfin, un beau petit mélange. Mais on va s'amuser. Donc pour la dernière heure, voilà. On verra ce que je vais proposer. Surprise. Sinon, je vous rappelle donc l'apéro wallon hein, qui se déroule donc mi-septembre à Gare de Rebec, le 18 et 19 septembre. Venez nombreux, il y aura des bons artistes et une bonne ambiance. N'hésitez pas à réserver vos tickets à l'avance. Ah oui, effectivement, il y a ma compagne Waddlebeat, donc son alias DJ, Émilie, qui va maintenant donc présenter la prochaine banquise qui se fait donc le 24 octobre au B21 en face de la gare du Midi. Hein. On aura des artistes de talent, notamment NRZ hein, qui présente ici l'émission donc le mercredi. Hein, et big up aussi à Geotic, hein, je sais qu'il est cher au cœur à notre ami NRZ et au mien aussi. C'est un ami sincère qui est décédé dernièrement, donc le milieu artistique régional pleure hein, pour lui. C'est quelqu'un de valeur, quelqu'un sur qui on peut toujours compter, et j'ai passé un super moment avec lui. Ben, voilà. Donc maintenant il n'est plus là, mais il restera encore beaucoup de souvenirs dans nos cœurs, dans nos mémoires. Je vais maintenant donc entamer un super set à l'improviste, donc au talent. Et je suis prêt. Qu'est-ce que tu en penses, Maïs? Ouais.

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2: Radio Extreme X, il est 23h. Je vous remercie pour votre écoute. C'était donc un set de ma part, DJ Isno. Je suis désolé pour le petit problème technique. J'ai une clé USB qui a foiré. Donc, comme la loi de Murphy le dit, tout ce qui peut foirer foire. Donc, j'ai joué au talent. J'ai fait dans mes anciennes selectas. J'ai essayé de vous divertir. J'espère que ça vous a plu. En attendant, on a entendu un super mix au préalable donc de Moïse, qui a mixé en premier. Ensuite, de Camo, hein, qui est venu droit de la France et qui nous a fait un super mix aussi en jump style. Et je viens donc de vous faire un mix un petit peu varié. Donc il y avait du jump style, il y avait du hard techno, il y avait un peu de hardcore. Voilà, donc je rappelle que l'apéro wallon se fait donc mi-septembre, 18 et 19 septembre. On aura plein de pointures, plein de stars de la radio, dont Moïse qui sera là et qui va mixer aussi pour enjoyer vos oreilles. Et voilà, pour ma part, j'ai plusieurs événements qui sont prévus au mois de septembre. Tous sont des événements privés, à l'exception d'un seul qui est un événement donc Kangoo Jump. C'est un événement sportif. Hein, et allez voir donc sur les réseaux sociaux, hein, si vous voulez vous défouler sur du bon son. Je serai donc là à animer un événement public. Sinon, on se retrouve aussi au mois d'octobre, donc le 24 octobre pour la banquise. Je mixerai des sons que j'ai créés moi-même, que j'ai composés moi-même. Ce sera une soirée donc purement drum and bass, mais il y aura aussi du breakcore, il y aura du hardcore avec notre ami NRZ, hein, qui présente l'émission du mercredi. Venez nombreux, donc le 24 octobre au B21, en face de la gare du Midi à Bruxelles. Et si vous voulez donc organiser des événements, n'hésitez pas à se coordonner avec le Château du Solchois. Je suis là, DJ résident. Et il est possible pour vous d'organiser n'importe quel style d'événement. Anastasia se fera un plaisir de pouvoir organiser avec vous. En attendant, je vous souhaite une excellente soirée. Et pour ceux qui n'ont pas mis les lunettes pour l'éclipse et qui ont maintenant qui ont perdu la vue, n'oubliez pas, préservez vos tympans, il vous reste encore Louis. Donc ne mettez pas le son trop fort et profitez quand même de ces bonnes vibes qu'envoie Radio Extreme X. Sur ce, je vous souhaite la belle soirée, la bonne nuit et merci à Moïse pour sa régie et son professionnalisme comme d'habitude. Voilà. A plus et prompt rétablissement à POF.

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